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11: Bon mardi matin, le 26 mai, 6h29, présentement déjà ensoleillé avec 14 degrés sur Valleyfield. Bon, j'aurais aimé ça, vous commencer l'émission ce matin en vous parlant du Canadien de Montréal, en vous parlant d'une victoire. Malheureusement, c'était pas le cas, mais quand même un bon spectacle qu'on nous a offert hier jusqu'en prolongation encore. Ouais, on s'est couché tard et on s'est endormi tard. Tu sais, l'adrénaline d'après un match du Canadien, c'est quand même assez présent. Donc ce matin, un peu moins de voix, un peu moins d'énergie, mais on va essayer de retrouver ça ensemble. C'est un deal qu'on se fait. Jelly Roll et Marshmallow, les voici avec Holy Water à Max 103.

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0: 6h48, merci beaucoup de nous choisir ce matin. Bon mardi 26 mai. Météo aujourd'hui, généralement ensoleillé, une belle journée chaude qui va faire du bien avec 28 degrés. On va ressentir 30 avec l'humidex, partiellement nuageux ensuite en soirée. Le mercure descendra à 16. Demain, mercredi, encore magnifique journée, 25 degrés sous le soleil. Jeudi et vendredi, magnifique. Encore une fois, vraiment, on est gâtés là, cette semaine. 21 jeudi et 23 pour vendredi. Présentement, toujours 14 sur Valleyfield. Dans les prochaines minutes, le bulletin de nouvelles avec Yannick Michaud en musique classe moyenne, Miles Smith et pour l'instant, un souvenir de Corneille. Voici Seul au monde à Max 103.
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1: Bonjour Madame, Monsieur, ici Yannick Michaud et voici vos informations Gravité Média sur le nouveau Max 103. Les niveaux d'eau demeurent toujours relativement élevés dans le fleuve Saint-Laurent à la lumière des récents relevés effectués par le Conseil international du lac Ontario et du fleuve Saint-Laurent. L'organisme qui est chargé de surveiller la situation des niveaux d'eau sur le lac Ontario et le fleuve a publié un communiqué dans lequel il mentionne que les précipitations et le ruissellement persistants pourraient occasionner des inondations dans les zones vulnérables situées sur les rives du lac Ontario et plus en aval le long du fleuve, incluant l'archipel de Montréal et sur les bords du lac Saint-Pierre. Le conseil mentionne que les niveaux d'eau du lac à 75,37 mètres et du fleuve Saint-Laurent à 21,91 mètres à Pointe-Claire demeurent supérieurs à la moyenne à long terme entre 1960 et 2025, mais néanmoins en deçà du record historique pour cette semaine de l'année. On rappelle que le printemps a été marqué par des précipitations persistantes sur l'ensemble du bassin versant du lac Ontario et du fleuve Saint-Laurent. Le comédien, entrepreneur et restaurateur Alexandre Dano confirme qu'il se porte officiellement candidat à l'investiture du Parti québécois dans la circonscription de Beauharnois en vue des prochaines élections générales au Québec. Le Beauharlinois de 43 ans est connu comme propriétaire de troisième génération de la patate mallette, mais il est aussi impliqué depuis plus de deux décennies dans le développement de la région. Il estime que les différents champs d'expertise qu'il a occupés sont d'importants atouts pour représenter les différents secteurs. Notons que la période de mise en candidature se poursuit jusqu'au 4 juin pour l'investiture du PQ dans Beauharnois et que Vincent Fortier, professeur et coordonnateur au département de philosophie du Cégep de Valleyfield, a aussi annoncé récemment son intention de solliciter l'investiture. Enfin, en sport, Tommy Shannon a fait boire la tasse à ses rivaux à Cambridge. Le pilote du H306 Doug Nasty a enregistré 3 des 4 chronos les plus rapides du week-end pour s'imposer en classe Hydro 350 en ouverture de championnat de la Ligue de régate d'hydroplane. Voilà ce qui complète. Pour plus de détails, consultez le www.journalsaintfrançois.ca.
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Oh yeah, David Guetta à Max 103, 7h26. Merci de nous choisir en ce magnifique mardi matin, 26 mai. On a 16 degrés actuellement sur Valleyfield. 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Méga, méga spectacle qui s'en vient ce vendredi. Je ne sais pas combien de personnes vont être là. J'ai lu comme quoi que Parc Jean Drapeau, c'est à peu près 20 000. Là, je sais pas, j'ai aucune idée. Il faudrait que je m'informe, que je regarde combien de billets ont été vendus. Je sais que le spectacle du samedi, donc du lendemain, est complet. C'est sold out. Ça a été sold out, je pense, en 24 heures, même pas. Alors, c'est pour ça qu'on a décidé de faire une supplémentaire la veille. Donc, on va être les premiers à voir Luke Combs avec sa tournée directement au Parc Jean Drapeau. On va souhaiter du beau temps. 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En musique, dans les prochaines minutes, Sarah Dufour, Charlotte Cardin, Camila Cabello et 21 Pilots pour l'instant, Ryan Kennedy à Max 103.

0: 21 Pilots à Max 103, c'était Saturday. Je vous parlais il y a quelques minutes du nombre de personnes qui pouvaient être au parc Jean Drapeau ce week-end, en fait vendredi et samedi, dans le cadre du spectacle de Lou Combs. J'ai posé la question à notre ami ChatGPT, on a trouvé la réponse sur Evenco. Il n'y a pas le chiffre officiel parce que, bon, les spectacles ne sont pas arrivés encore. Donc, ce sera vraiment le lendemain qu'on pourra savoir exactement combien de personnes vont y avoir assisté. Mais les deux spectacles attirent chacun près de 65 000 spectateurs. Donc, voilà, à peu près 120 000 personnes au total pour le week-end, pour vendredi et samedi. Donc, il va y avoir du monde à Metz. Ça, j'en doute pas. Donc, j'ai hâte de voir les vrais chiffres, mais c'est à peu près 65 000 personnes par soir qui seront là. On verra, là, tu sais, je pense que ça, c'est le maximum qu'on peut atteindre. Mais quand même, on le sait que celui du samedi est complet. Donc, d'après moi, on devrait atteindre beaucoup, beaucoup de gens. Puis, on s'en reparlera peut-être la semaine prochaine, à savoir vraiment combien de personnes vont y avoir assisté. En musique, Sarah Dufour, pardon, s'en vient. Et sinon, au retour de la pause, Camila Cabello avec Don't Go Yet à Max 103.
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5: Bon début de journée, mardi le 26 mai 2026, 26-26, 16 degrés actuellement sur Valleyfield. Bon matin, Yann.
6: Bon matin, Roxane, ça va bien?
5: Ça va bien, toi?
6: Oui, merci.
5: On s'est couché tard encore une fois pour regarder nos glorieux, qui étaient pas si glorieux, mais tu sais, ça s'est rendu en prolongation malgré le fait qu'ils ont pas tiré au but.
6: Ben c'est ça l'affaire, c'est que si ils comprenaient qu'en tirant au but, tu peux marquer contre ce gardien-là, contre les Hurricanes qui donnent deux buts en 13 lancés, 14 lancés à peine, ben, tu sais, si tu lançais 22, 23, 24, 30 fois, ben, t'aurais 5-6 buts, comme ça a été le cas dans le premier match. Mais là, je sais pas ce qui se passe avec le tricolore. C'est vraiment étanche, la défensive des Hurricanes, où les gars comprennent pas le hors-jeu, ou comprennent pas
5: qu'il faut arrêter de jouer.
6: Ouais, c'est ça. Josh Anderson a amené Suzuki qui s'en venait, puis il est rentré, il était 5-6 pieds en avant, puis là, c'est comme, voyons, j'ai déjà fait ça au deck hockey, mais moi, j'ai jamais joué au hockey de ma vie. Lui, c'est un professionnel. Caulfield, c'était non intentionnel, évidemment. Son hors-jeu qui a mené à l'annulation du but de Dobesh. Mais, de Dobson, plutôt. Mais je parlais de Dobesh parce qu'il a été étincelant encore une fois hier. Il a été formidable. C'est grâce à lui qu'on se rend en prolongation. C'est pas grâce au but du Canadien, qui sont pas assez nombreux. Mais quand même, qu'on chialera, ils nous ont donné une belle ride là, jusqu'à présent. C'est peut-être pas terminé, mais je sens pas, on dirait, parce que à moins qu'ils se mettent à lancer, puis comment tu peux ne pas être motivé, ne pas lancer devant une foule aussi partisane? Quand tu arrives au Centre Bell, il y a des gens, c'est une marée humaine, c'est fou. Je sais pas ce qui se passe dans la tête du tricolore. Est-ce qu'il y a des joueurs blessés? Est-ce qu'il y a des joueurs qui ont peur en série de se faire frapper? Je sais pas ce qui se passe, mais un jour, on le découvrira. Mais voilà, donc, mais on continue à apprécier ce qu'ils nous ont donné jusqu'à présent. On espère que ce soit pas terminé. Mais là, ça a donné un dur coup hier.
5: On se reprend demain du côté de Montréal, exactement. Encore une fois. Donc, on aura l'énergie de la foule. Puis moi, j'y crois encore.
6: C'est plate.
5: Oui, c'est plate. Mais regarde, on s'en reparlera évidemment.
6: Ben,
5: puis ça nous donne des frissons, des gros moments de stress. Pour vrai, il y a des moments que je respire pas.
6: T'as vu la nouvelle de l'Institut de cardiologie de Montréal? C'est fou, là. Après les matchs des Canadiens, il y a une recrudescence là, des admissions à l'Institut de cardiologie de Montréal.
5: Les Faites attention font des à vous. Une petite tisane.
6: Oui, exactement, c'est ça.
5: À l'instant, on s'informe sur ce qui se passe ici dans la région. Retire l'attention ce matin.
6: Les niveaux d'eau qui demeurent toujours relativement élevés dans le fleuve Saint-Laurent à la lumière des récents relevés effectués par le Conseil international du lac Ontario et du fleuve Saint-Laurent. L'organisme qui est chargé de surveiller la situation des niveaux d'eau sur le lac Ontario et le fleuve a publié un communiqué dans lequel il mentionne que les précipitations et le ruissellement persistant pourraient occasionner des inondations dans les zones vulnérables situées sur les rives du lac et plus en aval le long du fleuve, incluant l'archipel de Montréal et sur les bords du lac Saint-Pierre. Le conseil mentionne que les niveaux d'eau du lac Ontario à 75,37 mètres et du fleuve Saint-Laurent à 21,91 mètres à Pointe-Claire demeurent supérieurs à la moyenne à long terme entre 1960 et 2025, mais néanmoins en deçà du record historique pour cette semaine de l'année. On rappelle que le printemps a été marqué par des précipitations persistantes sur l'ensemble du bassin versant du lac Ontario et du fleuve Saint-Laurent.
5: Ensuite, grosse nouvelle dans le monde politique.
6: Oui, le comédien, entrepreneur et restaurateur Alexandre Dano, qu'on connaît bien, confirme qu'il se porte officiellement candidat à l'investiture du Parti québécois dans la circonscription de Beauharnois en vue des prochaines élections générales au Québec. Le Beauharnois de 43 ans est connu comme propriétaire de troisième génération de la patate mallette, mais il est aussi impliqué depuis plus de deux décennies dans le développement de la région. Il estime que les différents champs d'expertise qu'il a occupés sont d'importants atouts pour représenter les différents secteurs. Notons que la période des mises en candidature se poursuit jusqu'au 4 juin pour l'investiture du Parti québécois dans Beauharnois et que Vincent Fortier, professeur et coordonnateur au département de philosophie philosophie du cégep de Valleyfield, a aussi annoncé récemment son intention de solliciter l'investiture.
5: On termine avec les sports.
6: Oui, Tommy Shannon a fait boire la tasse à ses rivaux à Cambridge. Le pilote du H306 Doug Nasty a enregistré 3 des 4 chronos les plus rapides du week-end pour s'imposer en classe hydro 350 en ouverture de championnat de la Ligue de régate d'hydroplane.
5: Merci beaucoup, Yannick. Pour plus d'infos, on visite le www.journalsaintfrançois.ca.
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5: C'est une belle journée aujourd'hui, du soleil avec un maximum à 28. On ressentira 30 degrés, partiellement nuageux en soirée. Le mercure descendra à 16. Demain, mercredi, toujours très beau avec 25 degrés sous le soleil. Jeudi, même scénario avec 21. Et vendredi, on termine la semaine toujours avec du soleil et 23 degrés.
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0: Yann, on prend un autre angle pour parler du Canadien de Montréal qui nous fait vivre toutes sortes d'émotions.
1: Et là, j'ai une théorie. La semaine dernière, quand la série contre les Hurricanes a commencé, j'étais au gala de la Chambre de commerce. Donc, j'ai pas vu le match et on l'a emporté. Les deux matchs suivants, je les ai regardés. On a perdu, donc les deux prochains, je compte ne pas les regarder.
0: Ah, mais moi aussi, je suis superstitieuse comme ça.
1: Ouais, mais de toute manière, non, je dis ça, mais je plaisante à moitié parce que je ne pourrai pas les regarder. Demain, c'est la collation des grades de ma grande, je vous en avais parlé hier. Donc, c'est demain en soirée au cégep de Valleyfield. Et c'est sûr que je vais manquer au moins une partie du match, là, à tout le moins, parce que c'est en plein dans la même heure que ça va se produire. Mais tout de suite après, c'est au cégep de Valleyfield. Je vais me diriger vers la rue du marché. J'ai pas encore eu l'occasion d'aller vivre ça avec les Campis valenciens, là, ici, sur la rue du marché. Il paraît que c'est exceptionnel, l'ambiance qu'il y a là. Hier, j'ai eu à aller m'entraîner en fin de journée, là, vers 4h30. Je suis arrivé au gym de boxe et déjà, on commençait à installer. Et là, j'ai vu qu'on commençait les grillades. J'ai vu les bars installés à l'extérieur et j'ai failli ne pas monter à mon cours de boxe, là, qui est au-dessus de la Légion. J'ai failli prendre une bière, m'asseoir là, puis apprécier tout ce qui se déroulait sur la rue du marché. C'est vraiment exceptionnel ce que la ville, ce que la Légion, ce que les commerces environnants là, peuvent offrir lors de ces soirées. Il y a Joël Renault qui est pas beaucoup dans l'organisation de ça, mais tous les commerçants là autour, le Cadet, la Factory, le Club Social,
0: même Pizza Rose,
1: effectivement. Puis moi, je me suis dit, si je vais voir un match là, c'est sûr, je me commande une pizza, je prends une bière, je prends des grillades, puis je vais continuer à encourager notre Canadien malgré ce qui est arrivé hier. Et vendredi, ben je pourrais pas voir le match, on s'en va voir Luke Combs.
0: Ben ça a bien l'air, oui.
1: Ben oui, effectivement. Donc puis là hier, je parlais avec Véro et les enfants à la maison, je me disais on gage combien que Luke Combs va arriver sur scène avec un chandail du Canadien. C'est 100% sûr. Et qu'il ne chantera pas sa chanson Hurricane. Ça, je le souhaite.
0: C'est vrai?
1: Oui, c'est ça. Il y a une chanson qui s'appelle Hurricane. Ben oui, c'est ça, exactement. Mais à moins qu'il la chante en disant, hey, regarde, ce soir, on les bat, les Hurricanes.
0: Non.
1: Mais donc, c'est les deux prochains matchs. Donc, si le Canadien l'emporte lors de ces deux matchs-là et qu'on reprend l'avance dans la série 3-2, ben, c'est certain que je regarde pas le match suivant qui est prévu ce dimanche à Montréal. Là, je vais être à la maison, puis je vais me ronger les seins, puis je vais dire, là, les enfants et Véro vont dire, tu regardes pas le match?
0: Non,
1: il y en a pas de question. Je vais aller prendre, ouais, c'est ça, je vais aller prendre une marche, je vais me faire un feu à l'extérieur, me faire des s'mores et prendre une bière, mais je regarderai pas le match, mais je plaisante avec tout ça, parce que je suis vraiment superstitieux, mais après chaque fois, je me dis, hey, ça donne-tu vraiment rien de la manière dont je m'assois dans mon lazy boy, de la manière dont je m'habille les jours de match et tout ça. Ça a aucune influence. C'est les joueurs sur la glace qui font la différence. Et puis ça me fait rigoler, les gens qui essayent de prédire les résultats. Hey, moi, je dis que ça finit 4-2. Comment tu peux? C'est impossible de prédire. C'est un coup de chance, mais on s'amuse avec ça, puis on jase pour jaser. Puis le Canadien, ça nous enivre. Et hier, je suis content parce que j'ai vécu ce que je voulais vivre. Au moins regarder une partie d'un match avec mon loup qui est arrivé hier soir de Rimouski. Il a fini son examen hier en après-midi. À 16h, il était à Rimouski. Il dit, papa, ma voiture est chargée. Puis je descends, je m'en viens pour l'été. Et il est arrivé au début de la troisième période. Donc, on a regardé une période ensemble. Une période et quelques, là, parce qu'il y a eu la prolongation. On a vu un but, celui de Dobson, mais qui a été annulé, malheureusement. Mais on va essayer de se reprendre, sans blague, le dimanche prochain, alors que le Canadien mènera 3-2 dans la série.
0: On va le souhaiter.
1: C'est ce qu'on souhaite, on se croise les doigts.
0: Pourquoi pas? Puis participer à ces activités-là de la ville. Tu sais, les gens travaillent fort.
1: Exactement.
0: Puis soyez respectueux. À date, ça se passe quand même bien.
1: Ça va super bien. Il y a eu un incident, là, l'autre soir, accidentellement, un enfant qui a marché sur la patte d'un chien. Le chien s'est emballé. Il n'y a pas eu de blessé, heureusement. T'sais, le chien, il semblerait qu'il portait une muselière. Donc, l'enfant n'a pas été mordu, mais il en est suivi une chicane entre les gens des familles respectives. Bon. Mais tout ça s'est réglé.
0: Oui, c'est ça.
1: Puis là, on a interdit les chiens.
0: Tant mieux si ça se passe bien. Ça,
1: exactement.
0: Bravo à tout le monde.
1: Ouais.
0: Dans les prochaines minutes, Tatoune ou Matoune. D'ici là, une chanson que j'aime beaucoup, que ça fait longtemps qu'on n'a pas entendu à la radio, Anastasia, Left Outside Alone, ça s'en vient à Max 103.
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1: On parle beaucoup de country cette semaine, Yann, parce que vendredi, on sera au parc Jean Drapeau pour voir Luke Combs. Il y a des gens qui seront là samedi également. Je regardais ce matin, c'est 65 000 personnes par soir, à peu près.
3: Ah oh là là!
1: À peu près. T'sais, on n'a pas les chiffres encore, évidemment, c'est pas arrivé.
3: Non, non, non.
1: Mais c'est à peu près, c'est la capacité maximale. Puis le show de samedi est sold out. À suivre si on va se perdre dans la foule, mais sinon, Luke Combs, je l'aime énormément. Il y en a un autre que j'aime beaucoup, il s'appelle Morgan Wallen, que j'aimerais énormément voir en spectacle. C'est, je pense, le seul que j'ai pas vu en show. Je serais dû. Donc, voilà, je vous parle de lui ce matin puisqu'il était numéro un l'année passée, à pareille date, un 26 mai 2025, sur deux palmarès. Donc, le palmarès Billboard Hot 100 avec What I Want, mais aussi sur le palmarès Country avec I'm the Problem. 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

0: J'aime beaucoup ce que fait Morgan Wallen. Cette chanson-là, je l'apprécie aussi un peu plus douce, puis on est un peu plus porté à écouter les paroles. Donc, c'était numéro un l'an dernier. L'album était du même nom, donc son quatrième album, I'm the Problem. C'est mon choix ce matin.
1: Un excellent choix. Moi, je vous ramène un peu plus loin en arrière, jusque dans les années 70, mais je vous parle de 2022, un 26 mai, malheureusement, le batteur de la formation Yes, qui s'appelle Alan White. Il était batteur de cette formation-là depuis 1972, malheureusement décédé d'un cancer à l'âge de 72 ans. Alors, les voici, Yes, avec Owner of a Lonely Heart.

0: C'est bon.
1: Quelle magnifique musique. Moi, j'adore ça, les années, vous le savez, hein, les années 80, j'adore ça. 70-80, formation Yes, qui a eu les choux gras. Donc, malheureusement, Alan White, en 2022, nous quittait et il nous avait offert avec Yes, Owner of a Lonely Heart. C'est mon offre en ce mardi 26 mai.
0: 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Allez choisir la chanson que vous voulez entendre au complet à 8h50. 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Dernière chance d'obtenir vos billets pour ce méga spectacle. Il y a une chance sur Facebook dans Tatoune ou Matoune. Mais sinon, deuxième chance pour vous sur notre compte Instagram. C'est des billets admission générale qui, tu sais, c'est quand même des sous. Là. Ouais, je regardais le prix énormément. Des billets. Puis c'était comme 200 quelques dollars par billet. Donc, c'est notre cadeau de cette semaine. On a bien hâte de vivre ça avec vous. En musique, dans les prochaines minutes, Shine Down 365 et on va parler d'actualité. Pour l'instant, Gabrielle Fredette à Max 103.
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0: Shine Down 365 à Max 103. Je vous souhaite un excellent début de journée. Merci beaucoup d'être avec nous en ce mardi 26 mai. Yann, on parle d'une disparition, ouais. Une jeune adolescente, ouais. Petite puce qui est disparue dans la région.
1: Malheureusement, c'est ça, une adolescente de 17 ans. C'est Dimitra Thérèse Stravopoulos qui est portée disparue depuis hier après-midi. Donc, c'était le 25 mai. À 14 heures, on l'a vu une dernière fois dans le secteur de la rue Jacques-Cartier, ici, à Salaberry de Valleyfield. On va vous décrire là, ouais. Cette jeune fille-là. Si des fois, ouvrez l'œil. Elle mesure 1,63 m, soit 5 pieds 4 pouces, 61 kg, 135 livres. Elle a les cheveux bruns, tout comme ses yeux, qui sont bruns. Elle s'exprime en anglais. La dernière fois qu'elle a été vue, elle portait un coton ouaté blanc, des leggings noirs, des souliers Nike roses et blancs. Donc, si vous avez de l'information concernant la disparition de cette jeune fille, là, Dimitra Thérèse Stravopoulos, on vous invite à joindre les responsables à la Sûreté du Québec au 1-800-659-4264. C'est toujours inquiétant pour la famille, pour les parents. On se demande toujours là, où sont passés ces jeunes-là là, qui... c'est pas toujours des fugues, c'est pas toujours... on sait pas ce qui s'est passé donc pour cette jeune fille. Donc, on vous demande d'ouvrir l'œil et on espère un dénouement rapide du côté de la Sûreté du Québec. On a toujours hâte, là, nous, quand on reçoit les avis de disparition, on a hâte de recevoir l'avis. Tout est beau, elle a été retrouvée saine et sauve et retournée dans sa famille ou à son lieu de résidence. Mm-hmm. Alors, c'est ce qu'on souhaite dans le cas de Dimitra Thérèse.
0: Je viens de partager là, sur notre page Facebook, ouais. Yann. Donc, ouais. Vous pourrez voir la photo. Puis, ouvrez l'œil. Tu sais, ça peut être avec vos enfants, peut-être.
1: Effectivement,
0: là,
1: c'est ça.
0: Ouais. Faites-les parler.
1: Oui, exact.
0: Si jamais. Ouais. Ensuite, on change de registre, mais c'est dans le
1: dans les fêtes d'hiver également,
0: les fêtes d'hiver,
1: oui, c'est
0: puis
1: ça.
0: J'ai suivi cette histoire-là depuis les dernières années. Tu sais à quel point je suis fan, en gros guillemets, de true crime. Ouais. J'aime beaucoup les histoires. J'aime ça quand il y a un beau dénouement, évidemment. Mais malheureusement, il y en a qui n'ont pas des merveilleux dénouements. Mais là, une histoire quand même assez vieille qui vient d'être résolue.
1: Effectivement, et on est mi-figue, mi-raisin parce que le résultat en est que le responsable du meurtre commis il y a 30 ans, Serge Audette, responsable d'un meurtre commis sur une jeune femme là il y a 30 ans, Patricia Ferguson, donc a été résolu et il a été condamné à la prison à vie. Serge Audette s'est présenté comme un homme libre avec seulement quelques dollars et un briquet dans les poches hier matin au palais de justice de Montréal, mais l'homme de 72 ans est ressorti en fourgon cellulaire direction la prison. Ce qui est arrivé il y a de ça 30 ans, c'est que cette jeune femme là, Patricia Ferguson, c'est une jeune mère de famille. Elle a son bébé d'un an. Elle va chez des amis jouer aux cartes. Puis là, elle amène son enfant, évidemment. Il n'a qu'un an. Et là, pendant la soirée, elle dit à une de ses amies, « Regarde, peux-tu prendre soin de mon bébé? » Peut-être que probablement le bébé faisait une sieste ou était occupé à jouer. Elle dit, « Je vais aller chez Serge à côté. » Tu sais, c'est un bel homme. Il se présente bien. Il est poli. Il est gentil. Je vais aller le voir. Puis je vais revenir un peu plus tard. Son ami dit, il n'y a pas de problème, ça me fait plaisir, vas-y. Là, ce qui est arrivé, c'est pas tout à fait clair. On dit qu'elle aurait possiblement consommé de la cocaïne. Par la suite, ce qui s'est passé, c'est elle aurait refusé des avances sexuelles à Serge Audette. Et comment on le sait, c'est que... la jeune femme est jamais revenue. Là, ses amis se sont inquiétés, ont alerté les policiers qui ont dit, « Regarde, c'est une femme d'âge mûr qui est disparue. Regarde, c'est pas une urgence. Elle a peut-être voulu... » Mais c'est ça. Puis c'est comme tu dis, en même temps, c'est incompréhensible. Bien. C'est ça. C'est qu'elle était partie avec son bébé. Elle laisse son bébé sans vêtements, sans couche de rechange, sans nourriture. Dit, « Regarde, je reviens aller-retour, puis après ça, je vais retourner à la maison. » Mais elle n'est jamais revenue. Et plusieurs années plus tard, Serge Audette, qui a été intercepté pour un cas d'abus sexuel ou en tout cas, il avait enfermé et reclus une autre jeune femme. Heureusement, celle-ci n'est pas décédée. Avait été interpellé et amené en prison. Et à un court détenu, il avait parlé de l'affaire de Patricia Ferguson. Il avait dit, ils retrouveront jamais son corps. Il s'est vanté de ce qu'il avait fait. Il dit, regarde, elle m'a refusé des avances. Ils retrouveront jamais son corps. Le détenu, ce court détenu-là, avait été... puis on est content de s'ouvrir la trappe auprès des policiers. Ce qui a fait en sorte qu'on a ouvert l'enquête ou réouvert l'enquête parce que ce qu'il y avait vraiment eu une véritable enquête à ce moment-là sur la disparition de Patricia Ferguson, qui était disparue en 1986, on vous le rappelle, en 96, ça fait 30 ans déjà. Donc, et là, avec toutes les preuves qui ont pu être ramenées à la surface, ben on a réussi à interpeller à nouveau là, Serge Audet.
0: Grâce à un documentaire aussi à la télé, c'est là qu'on voit le pouvoir des journalistes.
1: Des true crime, des balados, des documentaires, des informations qui sont amenées à ces gens-là, qui font des recherches de leur côté et qui parfois font parler des gens. C'est ça aussi, c'est les true crime, les balados, on écoute ça, puis des fois, si on peut avoir aperçu quelque chose, on peut se rappeler de quelque chose, puis même des années plus tard, quand il y a des disparitions, puis même quand on retrouve le corps, ben on veut connaître un peu qu'est-ce qui est arrivé. Mais dans le cas de Patricia, malheureusement, comme il l'avait dit, Serge Audet, retrouveront jamais le corps. On l'a pas encore retrouvé. C'est ce qui faisait craindre des gens, dire est-ce qu'on pourra l'accuser de meurtre même si on n'a pas retrouvé le corps. Ben oui, ça a été fait hier. On a suivi ça avec beaucoup d'émotion. Il y a des gens dans l'assistance là, qui ont applaudi. Il y a des gens qui étaient soulagés. La jeune victime qui n'avait que 23 ans à l'époque, alors que l'accusé en avait 42. Malheureusement, cette jeune femme est décédée, disparue, mais on a réussi à mettre la main sur celui qui lui a enlevé la vie et il se retrouve derrière les barreaux pour le reste de ses jours à 72 ans.
0: Puis sa fille qui était présente hier en cours, la fille de Patricia Ferguson, qui n'a pas connu sa mère, puis elle disait, moi, j'ai pas connu non plus mon père, a aucune idée c'est qui son père biologique. Fait qu'elle dit, là, à cause de cet homme-là, Serge Audet, là, vous m'empêchez, il m'empêche encore de perdre ma mère, mais d'aussi avoir de l'information sur mon père biologique. Exactement. Peut-être qu'ils ont essayé avec l'ADN, mais ça se fait pas comme ça. Donc, c'est pas facile. Elle dit, tu sais, tu m'as privé en plus de ma mère de plein de questions puis de réponses que j'aurais pu avoir. Puis évidemment qu'elle s'est sentie abandonnée. Imagine le sentiment d'abandon. Tu sais pas, là, tu te dis, bon, je suis juste partie, comme tout le monde dit, à m'abandonner, puis à partir faire sa vie. Ça doit être terrible durant ces années-là de sa vie. Bref, je suis contente pour cette jeune-là qui a été très forte. Dans les prochaines minutes, Yann, tatoune. Ça s'en vient. Continuez de participer sur notre page Facebook, puis en même temps, vous pourriez gagner 2 billets pour le spectacle de Luke Combs au parc Jean Drapeau ce vendredi. En musique, Eric Church s'en vient avec Man Made a Bar à Max 103.
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3: Ce matin, je vous parle d'un chanteur country que j'aime beaucoup, que je n'ai pas vu en spectacle. Puis je pense que c'est un des seuls, là, t'sais, un des grands artistes qu'on n'a pas vu en show. Je parle de Morgan Wallen, qui était numéro un en musique sur les palmarès l'an dernier, en 2025, sur deux palmarès. Tu sais, quand on dit que le country a émergé partout, et c'est vraiment le cas, parce qu'il était avec deux chansons différentes, donc même pas la même toune, sur le Billboard Hot 100 avec What I Want, mais aussi sur le palmarès Country avec I'm the Problem. 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

0: c'est bon, hein? Ben, du Morgan Wallen, c'est toujours bon. Puis ce matin, j'hésitais, évidemment, parce qu'il y avait deux chansons dont j'aurais pu vous parler. Finalement, bon, j'ai pris I'm the Problem, album du même nom, qui est un excellent album. Ah, j'ai beaucoup aimé, qui a été super populaire. C'était son quatrième album en carrière.
1: Un excellent choix. Moi aussi, je vous offre quelque chose de pas pire des verts. On remonte dans les années 70-80, alors que la formation Yes battait son plein. Malheureusement, en 2022, Alan White, qui était le batteur de cette formation depuis les années 70, depuis 1972, est malheureusement décédé à l'âge de 72 ans. On les écoute, Yes, avec Owner of a Lonely Heart.

0: dans un autre style complètement différent, mais c'est tellement bon. Formation Yes qui nous a offert énormément de succès, dont celui-ci, Owner of a Lonely Heart. Je vous rappelle qu'en 2022, Alan White, le batteur, est décédé. Alors, ça se déroulait un 26 mai.
1: Et vous pourriez gagner deux billets pour Lou Combs ce matin sur la page Facebook de Max 103. Deuxième chance aussi sur notre compte Instagram. C'est les derniers billets qu'on possède. Là. C'est dernière chance pour aller voir, nous accompagner, dans le fond, Yann, vendredi, pour aller voir Lou Combs. Salutations à MC Fortier, Mélanie Vézina, Lysion, Tivierge Patry, Nathalie Gauthier, qui ont tous un point commun, c'est qu'ils ont voté pour Macoun. Je suis bien désolée, Yann, de t'annoncer que c'est Morgan Wallen qui l'emporte. Donc, continuez de participer sur notre page Facebook. Demain matin, j'annonce la personne gagnante. Yann, on se dit à demain.
0: À demain,
1: bonne
0: bye.
1: Journée. Bye-bye.

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2: Bonjour Madame, Monsieur, ici Yannick Michaud et voici vos informations Gravité Média sur le nouveau Max 103. Les niveaux d'eau demeurent toujours relativement élevés dans le fleuve Saint-Laurent à la lumière des récents relevés effectués par le Conseil international du lac Ontario et du fleuve Saint-Laurent. L'organisme qui est chargé de surveiller la situation des niveaux d'eau sur le lac Ontario et le fleuve a publié un communiqué dans lequel il mentionne que les précipitations et le ruissellement persistant pourraient occasionner des inondations dans les zones vulnérables situées sur les rives du lac Ontario et plus en aval le long du fleuve, incluant l'archipel de Montréal et sur les bords du lac Saint-Pierre. Le conseil mentionne que les niveaux d'eau du lac à 75,37 mètres et du fleuve Saint-Laurent à 21,91 mètres à Pointe-Claire demeurent supérieurs à la moyenne à long terme entre 1960 et 2025, mais néanmoins en deçà du record historique pour cette semaine de l'année. On rappelle que le printemps a été marqué par des précipitations persistantes sur l'ensemble du bassin versant du lac Ontario et du fleuve Saint-Laurent. Le comédien, entrepreneur et restaurateur Alexandre Dano confirme qu'il se porte officiellement candidat à l'investiture du Parti québécois dans la circonscription de Beauharnois en vue des prochaines élections générales au Québec. Le Beauharlinois de 43 ans est connu comme propriétaire de troisième génération de la patate mallette, mais il est aussi impliqué depuis plus de deux décennies dans le développement de la région. Il estime que les différents champs d'expertise qu'il a occupés sont d'importants atouts pour représenter les différents secteurs. Notons que la période de mise en candidature se poursuit jusqu'au 4 juin pour l'investiture du PQ dans Beauharnois et que Vincent Fortier, professeur et coordonnateur au département de philosophie du Cégep de Valleyfield, a aussi annoncé récemment son intention de solliciter l'investiture. Enfin, en sport, Tommy Shannon a fait boire la tasse à ses rivaux à Cambridge. Le pilote du H306, Doug Nasty, a enregistré trois des quatre chronos les plus rapides du week-end pour s'imposer en classe Hydro 350 en ouverture de championnat de la Ligue de régate d'hydroplane. Voilà ce qui complète. Pour plus de détails, consultez le www.journalsaintfrançois.ca.
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0: Audrey Saint-Aubin de la ville de Salaberry de Valleyfield est avec nous. Bon matin.
1: Salut, ça va bien?
0: Ben oui, toi?
1: Très bien, merci.
0: On parle d'un sondage qui est en cours, Audrey. Parle-nous premièrement de l'objectif et du pourquoi de ce sondage-là.
1: C'est une très bonne question. En merci. Fait, on a déployé la semaine dernière un sondage de satisfaction citoyenne dans le but vraiment, ben, comme ça le dit, là, d'aller connaître l'opinion des gens sur une panoplie, une grande variété de sujets municipaux qui touchent vraiment la vie municipale. Ce sondage là a été réalisé avec en collaboration avec la firme Léger Marketing que les gens connaissent probablement là. Et c'est vraiment pour objectif de pouvoir toujours améliorer les services offerts à notre population. C'est super important pour nous. Ben, comment faire ça? Comment savoir sur quoi travailler, pourquoi s'améliorer? Ben, aller chercher de la donnée puis du data de nos citoyens. Mm-hmm. Donc, parallèlement à ça, ben, la Ville, cette année, on amorce la refonte de notre planification stratégique. C'est sur 5 ans. Donc, ça va être, la prochaine planification stratégique va être 2027-2031. Justement, aller chercher de la donnée dans ce sondage-là, ça va vraiment nous permettre de réaligner un petit peu nos priorités. Si nous, on pense que les gens...
0: Si on pense que les gens veulent aller à gauche, mais vous voulez peut-être aller à droite.
1: Exactement. Donc, ça va nous permettre vraiment, d'ici la fin de l'année, de bien travailler, bien prioriser les champs d'action pour lesquels on veut s'améliorer, sur lesquels on veut travailler. Donc, les résultats de ce sondage-là vont être vraiment très précieux pour nous. Ça va vraiment nous permettre d'aller de avant là, jusqu'en 2031 et évidemment pour les années futures aussi. Donc, dans les derniers jours ou encore d'ici jeudi ou vendredi cette semaine, tout dépendant des livraisons de poste et tout ça, là, chaque résidence du territoire a reçu un petit carton noir, blanc, rouge. Tu me disais hors d'onde que tu l'as reçu et que tu as même déjà fait ton sondage.
0: Mais moi, c'est passion sondage.
1: Oui, d'accord.
0: Moi, j'adore les sondages.
1: Bon, si on a des sondages à tester, on va savoir qui appeler.
0: Envoyez-moi ça va me faire grand plaisir.
1: Voilà, chaque adresse du territoire va recevoir un petit carton ou l'a peut-être déjà reçu comme toi et vous suivez les instructions tout simplement qui sont inscrites là-dessus puis qui sont inscrites sur le petit carton. Vous allez voir, c'est très facile à remplir.
0: Puis on a des copies papier aussi à l'hôtel de ville si jamais vous n'avez pas accès à Internet, c'est un peu plus compliqué pour vous. Aucun problème avec ça, ne soyez pas gênés. Parle-nous des sections du sondage, ça ressemble à quoi?
1: Ben en fait, le sondage comme tel, bon, je te disais tantôt qu'on veut sonder évidemment sur une panoplie de sujets qui touchent la vie municipale. Il y a une première section comme tout bon sondage qui traite des données sociodémographiques. Donc, ça nous permet aussi d'avoir un portrait de notre population qui change beaucoup depuis les dernières années. Donc, quel groupe d'âge vous faites partie, votre scolarité, avez-vous des enfants à la maison, si oui, ils ont quel âge, etc. Ensuite, on arrive à la deuxième partie du questionnaire où c'est là vraiment le noyau, là, exactement, le crunch du questionnaire où on veut connaître vos opinions sur une panoplie de trucs. Il y a une question, par exemple, on va vous demander c'est quoi selon vous, quelle devrait être selon vous les trois grandes priorités de la ville. T'sais, si nous, on pense qu'on est bon dans la gestion des déchets ou, je sais pas moi, les activités dans les parcs le week-end, mais que finalement, une bonne majorité des citoyens, en analysant les réponses, on se rend compte que, finalement, c'est pas ça que les gens perçoivent. Parfait, ça va nous permettre de nous réajuster. Ensuite, on a un bloc de questions, sur le service des transports, la mobilité, le service de l'urbanisme, tout ce qui touche la délivrance des permis, comment on redéveloppe notre ville, est-ce que les gens sont satisfaits du redéveloppement de notre ville et tout ça. Et finalement, ça se poursuit là, tout au long comme ça, de question en question sur des sujets comme la sécurité publique, sport, culture, loisirs, le déneigement l'hiver, les services de matières résiduelles, etc., etc. Donc, c'est vraiment sur l'ensemble de ces questions-là qu'on mise exactement pour aller chercher une collecte d'informations très importante pour nous. Puis finalement, le questionnaire se conclut avec un troisième bloc de questions, si je peux dire, là, qui touche vraiment le volet informationnel et sur les communications de la ville. Donc là, évidemment...
0: ça te concerne.
1: Exactement. Je suis très heureuse de parler de ce bloc-là. Donc, on voulait aussi en profiter à travers ce questionnaire-là pour vraiment comprendre comment les citoyens s'informent de leurs actualités municipales, en fait. Où ils s'informent, comment ils vont chercher l'information, est-ce que c'est par nos infolettes, est-ce que c'est par le bulletin municipal, est-ce que c'est que sur le site web. On est dans une ère où les moyens de communication se multiplient. Parfois, ça peut donner un petit peu le tournis. On ne sait pas trop où aller chercher l'information. Puis nous, dans notre quotidien, on le sait, la communication, c'est souvent le nerf de la guerre, comme on dit, là. Donc, transmettre les bonnes informations au bon moment, dans les bons outils, ça aussi, ce sondage-là va nous permettre d'aller chercher des données super importantes pour nous. Ça va justement nous permettre de voir où, comment et de quelle façon les citoyens consomment les informations municipales. Donc, on a un bloc de questions très important là-dessus aussi.
0: Puis c'est le temps, là, tu sais, de donner votre opinion dans le sens où c'est pas nécessairement sous des publications Facebook ou des Spotted qu'on peut faire changer les choses. On demande votre opinion. On veut la savoir honnêtement. Donc, pourquoi ne pas le faire?
1: Absolument. On a lancé il y a 2-3 ans, d'ailleurs, une politique de participation citoyenne. On a multiplié là, dans les dernières années les consultations citoyennes, les soirées d'information. Ben, le lancement, le déploiement à grande échelle d'un sondage comme ça, où est-ce qu'on rentre dans chacune des maisons du territoire. C'est environ 25 000 petits cartons là, qui sont distribués. Là. Donc, il n'y a pas meilleure façon de rentrer chez les gens pour aller chercher l'information. Puis, tu l'as bien dit, adressez-vous à nous, puis profitez-en pour avoir une
0: votre
1: opportunité. Oui, exactement. C'est une super belle opportunité pour nous transmettre des informations. Et le sondage est anonyme. Donc, vraiment, laissez-vous aller. Puis, on est là pour aller chercher de la donnée.
0: Complètement. Donc, pour participer, Audrey, on peut peut-être le rappeler en terminant?
1: Oui, le questionnaire est disponible en ligne selon les instructions que vous avez reçues sur le petit carton dont on mentionnait d'entrée de jeu. Vous pouvez le remplir à l'aide d'un ordinateur ou d'un appareil mobile, donc iPad, tablette, téléphone, machin. Ceux et celles qui n'ont pas d'appareil électronique, vous pouvez aussi vous présenter à la bibliothèque Armand Frappier, donc la bibliothèque du Cégep, pour...
0: emprunter un ordinateur.
1: Exactement, emprunter un ordinateur. Sinon, tu l'as dit tantôt aussi, tu en as glissé un mot, présentez-vous à l'hôtel de ville si vous avez égaré votre carton, si pour une raison quelconque qui est tout simplement pas arrivé dans votre boîte aux lettres. On a des copies papier, puis on a des codes d'accès, des petits NIP, là, supplémentaires qu'on peut vous donner pour accéder à la plateforme en ligne, puis vous donner la chance de vous exprimer vous aussi.
0: Toutes les infos se retrouvent au valleyfield.ca. Audrey, c'est tellement un beau site web, tellement simple à utiliser. Utilisez-le, justement. Puis je vous invite à participer en grand nombre à ce sondage. On se dit à bientôt.
1: Merci beaucoup.
0: Bonne journée.
1: À bientôt. Au revoir.
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2: Bonjour Madame, Monsieur, ici Yannick Michaud et voici vos informations Gravité Média sur le nouveau Max 103. Les niveaux d'eau demeurent toujours relativement élevés dans le fleuve Saint-Laurent à la lumière des récents relevés effectués par le Conseil international du lac Ontario et du fleuve Saint-Laurent. L'organisme qui est chargé de surveiller la situation des niveaux d'eau sur le lac Ontario et le fleuve a publié un communiqué dans lequel il mentionne que les précipitations et le ruissellement persistants pourraient occasionner des inondations dans les zones vulnérables situées sur les rives du lac Ontario et plus en aval le long du fleuve, incluant l'archipel de Montréal et sur les bords du lac Saint-Pierre. Le conseil mentionne que les niveaux d'eau du lac à 75,37 mètres et du fleuve Saint-Laurent à 21,91 mètres à Pointe-Claire demeurent supérieurs à la moyenne à long terme entre 1960 et 2025, mais néanmoins en deçà du record historique pour cette semaine de l'année. On rappelle que le printemps a été marqué par des précipitations persistantes sur l'ensemble du bassin versant du lac Ontario et du fleuve Saint-Laurent. Le comédien, entrepreneur et restaurateur Alexandre Dano confirme qu'il se porte officiellement candidat à l'investiture du Parti québécois dans la circonscription de Beauharnois en vue des prochaines élections générales au Québec. Le Beauharlinois de 43 ans est connu comme propriétaire de troisième génération de la patate mallette, mais il est aussi impliqué depuis plus de deux décennies dans le développement de la région. Il estime que les différents champs d'expertise qu'il a occupés sont d'importants atouts pour représenter les différents secteurs. Notons que la période de mise en candidature se poursuit jusqu'au 4 juin pour l'investiture du PQ dans Beauharnois et que Vincent Fortier, professeur et coordonnateur au département de philosophie du Cégep de Valleyfield, a aussi annoncé récemment son intention de solliciter l'investiture. Enfin, en sport, Tommy Shannon a fait boire la tasse à ses rivaux à Cambridge. Le pilote du H306 Doug Nasty a enregistré trois des quatre chronos les plus rapides du week-end pour s'imposer en classe Hydro 350 en ouverture de championnat de la Ligue de régate d'hydroplane. Voilà ce qui complète. Pour plus de détails, consultez le www.journalsaintfrançois.ca.
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2: Bonjour Madame, Monsieur, ici Yannick Michaud et voici vos informations Gravité Média sur le nouveau Max 103. Les niveaux d'eau demeurent toujours relativement élevés dans le fleuve Saint-Laurent à la lumière des récents relevés effectués par le Conseil international du lac Ontario et du fleuve Saint-Laurent. L'organisme qui est chargé de surveiller la situation des niveaux d'eau sur le lac Ontario et le fleuve a publié un communiqué dans lequel il mentionne que les précipitations et le ruissellement persistants pourraient occasionner des inondations dans les zones vulnérables situées sur les rives du lac Ontario et plus en aval le long du fleuve, incluant l'archipel de Montréal et sur les bords du lac Saint-Pierre. Le conseil mentionne que les niveaux d'eau du lac à 75,37 mètres et du fleuve Saint-Laurent à 21,91 mètres à Pointe-Claire demeurent supérieurs à la moyenne à long terme entre 1960 et 2025, mais néanmoins en deçà du record historique pour cette semaine de l'année. On rappelle que le printemps a été marqué par des précipitations persistantes sur l'ensemble du bassin versant du lac Ontario et du fleuve Saint-Laurent. Le comédien, entrepreneur et restaurateur Alexandre Daneau confirme qu'il se porte officiellement candidat à l'investiture du Parti québécois dans la circonscription de Beauharnois en vue des prochaines élections générales au Québec. Le Beauharlinois de 43 ans est connu comme propriétaire de troisième génération de la patate mallette, mais il est aussi impliqué depuis plus de deux décennies dans le développement de la région. Il estime que les différents champs d'expertise qu'il a occupés sont d'importants atouts pour représenter les différents secteurs. Notons que la période de mise en candidature se poursuit jusqu'au 4 juin pour l'investiture du PQ dans Beauharnois et que Vincent Fortier, professeur et coordonnateur au département de philosophie du Cégep de Valleyfield, a aussi annoncé récemment son intention de solliciter l'investiture. Enfin, en sport, Tommy Shannon a fait boire la tasse à ses rivaux à Cambridge. Le pilote du H306, Doug Nasty, a enregistré trois des quatre chronos les plus rapides du week-end pour s'imposer en classe Hydro 350 en ouverture de championnat de la Ligue de régate d'hydroplane. Voilà ce qui complète. Pour plus de détails, consultez le www.journalsaintfrançois.ca.
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0: Non, non, Miro. 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

Charles Drainville pour savoir s'il rentrera finalement mis fin à sa séquence de 41 défaites consécutives.

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3: Bonjour, madame, monsieur. Ici Yannick Michaud et voici vos informations Gravité Média sur le nouveau Max 103. Les niveaux d'eau demeurent toujours relativement élevés dans le fleuve Saint-Laurent à la lumière des récents relevés effectués par le Conseil international du lac Ontario et du fleuve Saint-Laurent. L'organisme qui est chargé de surveiller la situation des niveaux d'eau sur le lac Ontario et le fleuve a publié un communiqué dans lequel il mentionne que les précipitations et le ruissellement persistants pourraient occasionner des inondations dans les zones vulnérables situées sur les rives du lac Ontario et plus en aval le long du fleuve, incluant l'archipel de Montréal et sur les bords du lac Saint-Pierre. Le conseil mentionne que les niveaux d'eau du lac à 75,37 mètres et du fleuve Saint-Laurent à 21,91 mètres à Pointe-Claire demeurent supérieurs à la moyenne à long terme entre 1960 et 2025, mais néanmoins en deçà du record historique pour cette semaine de l'année. On rappelle que le printemps a été marqué par des précipitations persistantes sur l'ensemble du bassin versant du lac Ontario et du fleuve Saint-Laurent. Le comédien, entrepreneur et restaurateur Alexandre Dano confirme qu'il se porte officiellement candidat à l'investiture du Parti québécois dans la circonscription de Beauharnois en vue des prochaines élections générales au Québec. Le Beauharlinois de 43 ans est connu comme propriétaire de troisième génération de la patate mallette, mais il est aussi impliqué depuis plus de deux décennies dans le développement de la région. Il estime que les différents champs d'expertise qu'il a occupés sont d'importants atouts pour représenter les différents secteurs. Notons que la période de mise en candidature se poursuit jusqu'au 4 juin pour l'investiture du PQ dans Beauharnois et que Vincent Fortier, professeur et coordonnateur au département de philosophie du Cégep de Valleyfield, a aussi annoncé récemment son intention de solliciter l'investiture. Enfin, en sport, Tommy Shannon a fait boire la tasse à ses rivaux à Cambridge. Le pilote du H306 Doug Nasty a enregistré 3 des 4 chronos les plus rapides du week-end pour s'imposer en classe Hydro 350 en ouverture de championnat de la Ligue de régate d'hydroplane. Voilà ce qui complète. Pour plus de détails, consultez le www.journalsaintfrançois.ca.
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1: Bonjour Madame, Monsieur, ici Yannick Michaud et voici vos informations Gravité Média sur le nouveau Max 103. Les niveaux d'eau demeurent toujours relativement élevés dans le fleuve Saint-Laurent à la lumière des récents relevés effectués par le Conseil international du lac Ontario et du fleuve Saint-Laurent. L'organisme qui est chargé de surveiller la situation des niveaux d'eau sur le lac Ontario et le fleuve a publié un communiqué dans lequel il mentionne que les précipitations et le ruissellement persistants pourraient occasionner des inondations dans les zones vulnérables situées sur les rives du lac Ontario et plus en aval le long du fleuve, incluant l'archipel de Montréal et sur les bords du lac Saint-Pierre. Le conseil mentionne que les niveaux d'eau du lac à 75,37 mètres et du fleuve Saint-Laurent à 21,91 mètres à Pointe-Claire demeurent supérieurs à la moyenne à long terme entre 1960 et 2025, mais néanmoins en deçà du record historique pour cette semaine de l'année. On rappelle que le printemps a été marqué par des précipitations persistantes sur l'ensemble du bassin versant du lac Ontario et du fleuve Saint-Laurent. Le comédien, entrepreneur et restaurateur Alexandre Daneau confirme qu'il se porte officiellement candidat à l'investiture du Parti québécois dans la circonscription de Beauharnois en vue des prochaines élections générales au Québec. Le Beauharlinois de 43 ans est connu comme propriétaire de troisième génération de la patate mallette, mais il est aussi impliqué depuis plus de deux décennies dans le développement de la région. Il estime que les différents champs d'expertise qu'il a occupés sont d'importants atouts pour représenter les différents secteurs. Notons que la période de mise en candidature se poursuit jusqu'au 4 juin pour l'investiture du PQ dans Beauharnois et que Vincent Fortier, professeur et coordonnateur au département de philosophie du Cégep de Valleyfield, a aussi annoncé récemment son intention de solliciter l'investiture. Enfin, en sport, Tommy Shannon a fait boire la tasse à ses rivaux à Cambridge. Le pilote du H306 Doug Nasty a enregistré trois des quatre chronos les plus rapides du week-end pour s'imposer en classe Hydro 350 en ouverture de championnat de la Ligue de régate d'hydroplane. Voilà ce qui complète. Pour plus de détails, consultez le www.journalsaintfrançois.ca.
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